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1: Bonjour à toutes et à tous. Merci de nous rejoindre dans la matinale Afrique de la DW avec au micro Bob Barry et Carole Assignon. Bonjour Carole.
2: Bonjour Bob Barry, bonjour à toutes et à tous. À la une ce matin au Tchad, l'inquiétude grandit autour de l'état de santé de plusieurs opposants détenus. Depuis près de 3 mois, leurs proches et leurs avocats dénoncent des conditions de détention particulièrement difficiles.
1: La République démocratique du Congo, le dialogue national voulu par le président Félix Tshisekedi, peine à convaincre. Corneille Nangaa, chef de la coalition rebelle AFC M23, rejette toute participation au dialogue, tandis qu'un nouveau rapport fait état d'une recrudescence des violences dans l'est du pays.
2: Le Nigeria et le Ghana appellent l'Union africaine à se pencher sur le sort des migrants africains victimes de violences en Afrique du Sud. Une question qui pourrait s'inviter au prochain sommet de l'organisation continentale.
1: Notre invité de la semaine est le chef de la délégation du CICR en République démocratique du Congo, François Morillon, nous parlera ce matin d'une crise silencieuse que vivent des millions de Congolais dans l'est du pays, plongés dans un cycle perpétuel de conflits armés. Voilà pour le sommaire d'Info Matin qu'on ouvre tout de suite avec le Flash Info.
2: Le bras de fer entre Téhéran et Washington se poursuit. Les États-Unis ont de nouveau bombardé l'Iran, où une alerte aérienne a été déclenchée ce mercredi à Téhéran. Donald Trump avait averti qu'il n'en avait pas fini avec la guerre. Une guerre dont le ministre américain de la Défense a estimé mardi le coût à 37,5 milliards de dollars. Il s'agit d'une hausse de près de 30% par rapport au dernier chiffre de 29 milliards.
1: En Inde, le principal chef de l'opposition, Rahul Gandhi, a été relâché ce mercredi.
2: Il avait été interpellé suite à son appel à la démission du Premier ministre Narendra Modi après la répression musclée d'une manifestation étudiante. La manifestation menée lundi par le mouvement de contestation du parti des Cafards réclamait des réformes du système universitaire et le renvoi du ministre de l'Éducation. Pour rappel, le parti des Cafards a vu le jour en mai sur les réseaux sociaux et fédère la colère contre les fraudes aux examens et le ras-le-bol de la jeunesse du pays. En Russie, des drones ukrainiens ont frappé ce mercredi des entrepôts appartenant à un géant du e-commerce, selon les autorités. Au moins une personne a été tuée, 15 autres ont été blessés dans cette attaque qui survient après celle menée ce week-end contre la même entreprise. Plus de 4 ans après le début de l'offensive russe contre l'Ukraine, les frappes montent en puissance ces derniers mois des deux côtés du front et le nombre de victimes civiles ne cesse d'augmenter.
1: En Colombie, le président élu Abelardo de la Espria a annoncé mardi l'ouverture à Medellín, dans l'ouest du pays, d'un bureau du bouclier des Amériques.
2: Et oui, il s'agit de l'alliance de pays dirigée par Donald Trump pour lutter contre le narcotrafic. La Colombie avait été exclue en mars de la création de cette union qui réunit ses alliés de Washington. Alors que la Colombie est le premier producteur de cocaïne au monde, le nouveau président du pays a promis d'intensifier la lutte contre les guérillas et les cartels de la drogue. Ce durcissement annoncé s'inscrit dans un contexte de violence sans précédent depuis 10 ans et à la suite d'un échec des négociations de paix menées par le gouvernement précédent avec les groupes armés. Le président élu, qui prendra ses fonctions le 7 août, a donné un délai d'un mois à tous les criminels du pays pour se rendre et a promis des campagnes de bombardement massif contre les cartels de la drogue.
1: Une violente tempête a fait au moins 13 morts au Chili.
2: C'est un nouveau bilan publié mardi par les autorités du pays. Plus de 60 000 personnes restent par ailleurs isolées en raison de routes coupées. Le précédent bilan faisait état de 10 morts. Les intempéries ont détruit ou endommagé environ 2 800 logements et fait quelques 2 200 sinistrés. La tempête a débuté le 15 juillet et touche particulièrement les régions septentrionales de Coquimbo et d'Atacama où les précipitations extrêmes sont rares. Et puis selon le dernier bilan officiel publié mardi, le nombre de morts à la suite du double séisme qui a frappé le Venezuela il y a près d'un mois s'élève désormais à plus de 5 300. Pour rappel, 2 séismes avaient secoué le 24 juin le nord du pays. Le nombre de blessés s'élève, lui, à 16 740 selon le comptage officiel. Les autorités n'évoquent pas le nombre de disparus, mais certaines projections avancent un chiffre proche de 10 000.
1: C'était votre Flash Info avec Carole Assignon sur la radio internationale allemande. Si vous venez de nous rejoindre, nous sommes en direct et en exclusivité sur la DW alors qu'il est près de 7h05 en temps universel. Voici la suite de ce journal.
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1: Direction le Tchad pour la suite de ce journal où l'état de santé de plusieurs opposants emprisonnés suscite de vives inquiétudes. Ces prisonniers politiques-là sont tous membres du groupe de concertation des acteurs politiques qui est la principale coalition de l'opposition au Tchad. Arrêtés fin avril, ils sont aujourd'hui tous détenus dans des conditions jugées déplorables.
2: Plusieurs voix dénoncent ces conditions de détention des opposants dont la plupart ont un âge avancé. On retrouve à N'Djamena notre correspondant Blaise Daruston pour plus de précisions.
3: Ces personnalités de l'opposition ont été condamnées le 8 mai 2026 à 8 ans de prison ferme. Ils ont été reconnus coupables d'avoir fomenté une insurrection alors qu'ils cherchaient à organiser une marche pacifique. À la veille de leur arrestation, leur regroupement a été dissous par la Cour suprême. Si 4 des condamnés, à savoir Bidi Valentin, Kelou Bombay, Avoksuma Jonah et Bokori Ahmed, ont obtenu une liberté provisoire en raison de la dégradation de leur état de santé et de leur âge avancé, 4 autres, dont les plus virulents Max Kemkoï Nassour Koursami, demeure derrière les barreaux malgré un état de santé également détérioré. Sosten Bernodji, coordonnateur du mouvement citoyen pour la préservation des libertés MCPL, a visité ces détenus il y a quelques jours.
4: J'ai vu les

0: Libérer tous ces prisonniers.
1: Ce sont des prisonniers politiques qui sont victimes d'un procès inéquitable et leur détention viole les garanties fondamentales de l'homme. Les conditions de détention sont vraiment disproportionnées, tout comme leur peine d'emprisonnement. Leur détention polarise aujourd'hui le débat public partout dans le pays. Et pour sortir de cette crise, il faut que ces prisonniers soient libérés.
0: Ni la ministre de la Justice Ndolonedji Alix Naimbaye, ni le porte-parole du gouvernement Gassim Chérif, contacté par la Deutsche Welle, n'ont souhaité réagir. Blaise Dariston Ndiamena pour la Deutsche Welle.
2: La dégradation de l'état de santé des opposants tchadiens a notamment conduit à l'hospitalisation en urgence de Ahmed Bokhari Nima le 13 juillet dernier, ainsi qu'à l'autorisation accordée à deux autres détenus de consulter des médecins hors de la prison. Rappelons que le Tchad est dirigé depuis 2021 par Mahamat Idriss Déby, qui avait pris, vous le savez, la tête d'une transition militaire à la mort de son père Idriss Déby. Itno tué par des rebelles après 30 ans à la tête du pays.
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2: Vous écoutez Info Matin, nous restons en Afrique centrale, direction la République démocratique du Congo, où le débat autour d'un possible dialogue national évoqué par le président Félix Tshisekedi alimente le débat politique là-bas. Pendant ce temps, la situation sécuritaire reste, elle, préoccupante dans l'est du pays.
4: Corné Nanga, le chef de la coalition rebelle AFC-M23, rejette toute participation au dialogue proposé par Kinshasa. Au même moment, le dernier rapport du baromètre sécuritaire du Kivu présente une recrudescence des violences attribuées au groupe rebelle AFC-M23. Les précisions de Nancy Timonika.
5: Dans une vidéo diffusée le 21 juillet par ses équipes, Corneille Nanga a rejeté toute perspective de dialogue avec le pouvoir de Kinshasa, estimant que la crise congolaise ne pouvait être résolue par de nouveaux compromis politiques. Le chef de l'AFC M23 a toutefois réaffirmé son attachement au processus de paix de Doha. Pour Nathanaël Kayembe, analyste politique, cette prise de position appelle une réponse claire des autorités congolaises.
6: Le rejet brutal du dialogue national par Corneille Nanga exige une riposte politique et diplomatique d'une ferme absolue, axée sur son illégitimité et son statut de criminel sanctionné par la communauté internationale et par la justice congolaise. S'agissant du dialogue que le chef de l'État a convoqué, un critère d'exclusion non négociable, réaffirmer la ligne fixée par le gouvernement selon laquelle le forum national soutenu par les confessions religieuses n'est pas une voie ouverte aux terroristes. La condition sine qua non de participation reste la dénonciation claire de l'agression rwandaise.
5: Quelques jours plus tôt, le 17 juillet, Ebouteli, un institut congolais indépendant de recherche, publiait son baromètre sécuritaire du Kivu, un outil qui recense et analyse chaque mois les violences dans l'est de la RDC. Le rapport portant sur le mois de juin 2026 relève une baisse du nombre global d'incidents sécuritaires, tout en mettant en évidence une recrudescence de violences visant les populations civiles. L'AFC M23 y est présenté comme le groupe armé le plus meurtrier du mois, avec au moins 114 civils tués et 17 autres enlevés. Regan Miviri est chercheur du pilier violence des Bouteli.
7: Ceci s'explique notamment par le fait qu'il y a toujours des affrontements dans le Massissi et dans le Rutshuru depuis plusieurs mois. Et cette fois-ci, pendant ce mois, il y a eu des représailles contre les populations qui sont accusées de collaborer avec les groupes Ouazalendo et les FDLR. Et en même temps, il y a eu cette nouvelle escalade dans le haut plateau de Minembwen. Mais comme on l'explique dans le rapport, la plupart des civils ont plutôt été tués dans le territoire de Massissi et de Rutshuru où les M23 se disputent encore le contrôle avec d'autres groupes armés.
5: Ces développements illustrent les contrastes entre les initiatives politiques engagées pour tenter de résoudre la crise et une réalité sécuritaire qui demeure particulièrement instable dans l'est de la RDC où les populations civiles continuent de payer les plus lourds tributs aux affrontements. Nancy Chimuneka à Kinshasa pour la DW.
2: La RDC, on le rappelle, où la manifestation de l'opposition prévue ce mercredi a été reportée. La plateforme C64 qui voulait mobiliser pour défendre la Constitution a suspendu son appel après l'annonce par la présidence de l'ouverture prochaine d'un dialogue national à la demande des confessions religieuses du pays chargées de conduire ce dialogue. L'opposition a donc accepté de reporter sa marche sur le front sanitaire. L'Africa CDC estime désormais avoir besoin de 1,4 milliard de

0: dollars pour contenir l'épidémie d'Ebola, soit près du triple des 518 millions de dollars initialement prévus le mois dernier.
1: Et selon l'Organisation mondiale de la santé, la RDC a recensé 2344 cas confirmés d'Ebola, dont 930 décès depuis la déclaration de l'épidémie à la mi-mai. Les dirigeants africains doivent adopter ce mercredi à Accra au Ghana une feuille de route pour renforcer les systèmes de santé et améliorer la préparation aux épidémies.
0: La capitale ghanéenne qui accueille en effet aujourd'hui même la session des chefs d'État du sommet extraordinaire de l'Union africaine consacré à la santé. Le Ghana et le Nigeria qui invitent par ailleurs l'Union africaine à se saisir de la situation des migrants africains victimes de violences en Afrique du Sud.
1: Les ministres des Affaires étrangères des deux pays ont déclaré ce week-end à Freetown en marge du sommet de la CEDEAO que le sujet devrait être évoqué lors du prochain sommet de l'Union africaine prévu début 2027. Les explications de Alban Tchala.
2: En marge d'une réunion qu'ils ont eue lors du 69e sommet de l'organisation ouest-africaine Africain, les ministres des Affaires étrangères du Ghana et du Nigeria ont souligné la nécessité d'une réponse au niveau continental pour mettre fin aux violences qui visent des migrants africains en Afrique du Sud. Écoutons le vice-président du Nigeria, Kassim Chitima, qui se désole de la situation.
3: Ce type d'intolérance est inacceptable. L'Afrique du Sud doit savoir que la liberté dont le pays jouit actuellement est due à la libération et à la force des pays africains comme le Nigeria et le Ghana. Nous avons pris notre allocation et nos bourses d'études pour soutenir le mouvement de libération de l'Afrique du Sud. Ils devraient savoir où ils ont échoué. Leur problème n'a pas commencé avec leurs compatriotes africains. Le Nigeria a évalué la situation et est prêt à s'engager plus sur ce sujet.
2: C'est un problème qui n'est pas du tout intéressant politiquement et économiquement, estime pour sa part le professeur Kabi Issa, historien nigérien.
4: Je pense qu'il est intéressant de nous lever pour réagir contre ce phénomène et l'engager politiquement et diplomatiquement avec d'autres pays africains pour atténuer cela. Et puis sur le plan intérieur, les autorités devraient bien protéger les autres pays africains présents sur leur territoire et laisser la loi sud-africaine s'appliquer. Les pertes en vie devraient être compensées. Ceux qui ont perdu des biens devraient être aussi compensés. Et ce serait le point de départ pour l'Afrique du Sud de prouver aux autres pays africains qu'il va dans la bonne direction. Et les hommes politiques d'Afrique du Sud doivent abandonner cette campagne idéologique de faire paraître les autres Africains comme des démons.
2: En réponse à l'initiative conjointe du Ghana et du Nigeria, le porte-parole de la présidence sud-africaine, Vincent Mawenya, a déclaré que Pretoria s'opposerait à toute tentative visant à utiliser cette question pour isoler l'Afrique du Sud. Selon un décompte de l'AFP fondé sur les chiffres communiqués, au moins 150 000 étrangers ont quitté l'Afrique du Sud ces derniers mois.
0: J'ajoute que 4 étrangers sont morts en lien avec des violences xénophobes là-bas en Afrique du Sud selon les autorités sud-africaines. Il s'agit d'un Éthiopien, d'un Malawite et de 2 Mozambicains. Ces meurtres ont déclenché, vous le savez, un départ massif et inédit des étrangers vivant en Afrique du Sud.
1: En bref, au Togo, à présent, plusieurs partis d'opposition et organisations de la société civile réclament plus de transparence sur la présence présumée de forces étrangères dans le nord du pays. Dans un communiqué, ils évoquent notamment des éléments de l'Africa Corps russe et de la société militaire privée turque Sadat.
0: Les signataires disent craindre des exactions contre les populations locales et demandent l'ouverture d'un débat public sur tout engagement des forces étrangères sur les territoires togolais. Aucune source officielle n'a pour l'instant en tout cas confirmé ou démenti ces informations.
1: Dans l'actualité également à suivre, au Sénégal ce mercredi, le bras de fer judiciaire entre le président de l'Assemblée nationale Ousmane Sonko et l'ex-ministre Mambaye Niang qui se poursuit. Un procès au civil s'est ouvert autour du recouvrement des 200 millions de francs CFA de dommages et intérêts accordés à Mambaye Niang dans l'affaire de diffamation ayant opposé les deux hommes.
0: L'ancien premier ministre sénégalais conteste notamment le transfert présumé d'un bien immobilier appartenant à Ousmane Sonko qu'il considère comme une manœuvre destinée à empêcher l'exécution de la décision de justice. Et si vous venez de nous rejoindre sur la radio internationale allemande, il est 7h17. 7 minutes sur la rue 6, angle 25, là-bas, à la Médina, à Dakar, à même heure à Ouagadougou et à Bamako.
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0: Cela pourrait paraître surréaliste. Dans l'AES, les trois pays, le Burkina Faso, le Mali et le Niger, sont officiellement candidats à l'organisation de la CAN de football masculin. Ali, vous nous en disiez un peu plus.
6: C'est ce qu'a annoncé la FENIFOOT, la Fédération nigérienne de football, dans un communiqué publié ce mardi. Je cite « Les associations membres des trois pays de l'Alliance des États du Sahel sont considérées comme ayant satisfait à l'exigence de présentation d'une déclaration d'intérêt. Cette étape permet ainsi au dossier de poursuivre le processus officiel d'attribution des droits d'organisation de la CAN 2032. » Cette candidature fait suite à une réunion de travail qui s'est déroulée la semaine dernière à New York, une réunion de travail entre Patrice Motsepe et les présidents des fédérations des trois pays de l'AES, le président de la CAF qui a salué cette initiative fondée sur une vision de coopération régionale et a encouragé les trois pays à poursuivre leurs efforts dans le respect des exigences et des procédures établies par la CAF pour le processus de candidature, poursuit le communiqué. Les pays de l'AES auront donc pour concurrent la Libye, qui s'est positionnée pour les CAN 2028, 2032 et 2036, et peut-être le Sénégal, qui avait manifesté son intérêt en mai dernier. Pour rappel, la prochaine CAN de football masculin aura lieu au Kenya, en Ouganda et en Tanzanie, du 19 juin au 17 juillet 2027. Sinon, sachez que Chelsea a annoncé hier le recrutement de l'international Morgan Rogers en provenance d'Aston Villa pour 137 millions d'euros, soit un record absolu pour un joueur anglais. Le joueur de 23 ans a signé un contrat à Stamford Bridge jusqu'en 2033, a annoncé Chelsea sur son site internet. Le précédent record pour un joueur anglais était de 136 millions d'euros, payé par Manchester City au début du mois pour faire venir de Nottingham Forest le milieu de terrain Elliot Anderson. Enfin, à 41 ans, Guillermo Ochoa a décidé de prendre sa retraite. Le gardien mexicain, international depuis 2005, a disputé un seul match pendant la dernière Coupe du Monde, portant son total à 154 sélections avec El Tri. « J'ai tout donné dans mes clubs et en sélection et aujourd'hui je rends mes gants », a déclaré le portier dans un message sur les réseaux sociaux, mettant ainsi un terme à une carrière étalée dans 9 clubs et 7 pays. Guillermo Ochoa a participé à 6 Coupes du Monde, un record qu'il détient conjointement avec Cristiano Ronaldo et Lionel Messi.
0: Merci Ali Farhat, que nous retrouverons dans la prochaine rubrique sportive sur la DW.
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0: Depuis plus de 3 décennies, les populations dans l'est de la République démocratique du Congo vivent dans un contexte marqué par les conflits armés.
1: Mais au-delà des combats, une autre crise plus silencieuse continue de fragiliser encore plus des millions de personnes. Celle de l'accès aux services essentiels, santé, eau potable, infrastructures, assistance humanitaire. Autant de secteurs mis à rude épreuve par l'insécurité persistante et les violences.
0: Et à cela s'ajoute l'épidémie d'Ebola, on le disait, qui sévit actuellement. Dans l'Ituri, les déplacements massifs de population et la baisse des financements humanitaires. Quelle est aujourd'hui l'ampleur de ces défis? Comment le Comité international de la Croix-Rouge intervient-il dans ce contexte très complexe?
1: Eh bien, nous en parlons avec François Morillon, chef de la délégation du CICR en République démocratique du Congo. Il est notre invité de la semaine et il répond ici aux questions de Wendy Bachy.
7: Monsieur Morillon, bonjour.
8: Bonjour.
7: Alors, depuis plus de 30 ans, les populations de l'Est de la RDC, elles vivent au rythme des conflits. Au-delà des violences, le CICR, dont vous êtes le représentant pays en RDC, alerte sur l'effondrement des services essentiels. Est-ce que vous pouvez nous dire en quoi cette crise des services essentiels aggrave aujourd'hui la situation humanitaire dans l'Est de la RDC?
8: Ces 30 ans ou 3 décennies de conflits ont affecté les services essentiels, que ce soit les infrastructures critiques, comme la production d'eau, sa distribution, mais également les services de santé qui sont censés répondre à ces situations de stress aiguë que représente un conflit armé pour les populations. Ces systèmes sont essentiels aux populations et ce que l'on constate, c'est que malheureusement, en raison des situations de conflit, en raison des 3 décennies cumulées, ces services ne sont plus à la hauteur et ne parviennent plus à répondre aux besoins de ces populations.
7: Le CICR accompagne le mécanisme d'échange des prisonniers prévu dans le cadre donc justement du processus de Doha entre Kinshasa et la FCM23. Monsieur Moréan, où en est aujourd'hui ce processus et quels sont les obstacles qui freinent sa mise en œuvre ?
8: C'est un processus qui demande la validation des parties. Le CICR finalement facilite l'engagement pris par les parties. Nous ne sommes pas l'acteur décisif dans ce cadre. Nous sommes là pour mettre en œuvre ce qui était décidé à travers le médiateur et le faciliter. On peut espérer que très prochainement, les premiers résultats se feront connaître et que, suite à ceci, peut-être d'autres suivront. Sur la dimension de confiance que doivent créer ces mesures, c'est ainsi qu'elles ont été pensées par le médiateur. Et nous avons espoir qu'en y contribuant, cela facilitera peut-être des avancées dans d'autres domaines. Mais encore une fois, je souhaiterais faire la distinction entre les dimensions politiques du processus, qui ne nous reviennent pas, nous sommes un acteur strictement neutre et impartial, et les dimensions strictement humanitaires qui, elles, nous incombent dans ce processus.
7: On va poursuivre l'entretien. La 17e épidémie d'Ebola a été déclarée il y a 2 mois maintenant. Le 15 mai 2026, elle touche une région qui est affectée déjà par des déplacements de population, de l'insécurité avec pas mal de groupes armés. Vous êtes actif dans la région. Comment est-ce que les combats actuellement dans cet endroit en RDC compliquent la riposte pour cette nouvelle épidémie, mais surtout quel regard est-ce que vous posez sur ce qui se passe? C'est pas votre première mission, vous en êtes à la troisième, donc dites-nous un petit peu quelle est votre grille de lecture.
8: Le fait est que, comme j'y ai fait référence suite en répondant à votre question sur la question des systèmes de la santé qui sont déjà à bout de souffle, et le désarroi des populations aussi, il faut le comprendre, celle-ci naturellement sont dans une situation, une posture de peur, n'acceptent pas comme un blanc-seing ce qu'on vient leur dire, leur rapporter. Il y a énormément, malheureusement, dans ces situations de guerre, de rumeurs, de mésinformations, de désinformations. Et donc, faut comprendre avant tout les populations qui font face à cela, et il faut les accompagner. C'est les premiers acteurs de la réussite des réponses qui peuvent être apportées par les partenaires, par le gouvernement, etc.
7: Vous êtes en fin de mission. S'il y avait une leçon majeure à tirer de votre passage en RDC, ce serait quoi ?
8: Et je pense que si je dois tirer une leçon de ce passage en RDC, c'est qu'il y a des solutions qui sont proposées aujourd'hui en RDC qui peuvent servir à d'autres contextes. Il est important de les protéger. Je pense ici à ces partenariats auxquels je faisais référence tout à l'heure, de réponses plus durables envers les populations, qui tentent aussi de briser ce lien de dépendance à l'acteur humanitaire, qui tentent de leur redonner leur autonomie, leur fierté, un sentiment de contrôle de leur existence. Et je pense que aujourd'hui, on doit aller davantage dans cette direction. Il est important que les acteurs pense différemment, approche les conflits de manière différente, plus responsable, et encore une fois, crée ces partenariats entre humanitaire, développement, acteurs gouvernementaux, etc., afin d'amener des réponses plus durables qui peuvent durablement changer la vie des gens. Et je pense que ce que je retire de cela à RDC, c'est une conviction profonde que c'est vers une autre forme de réponse qu'il faut évoluer aujourd'hui.
7: Merci beaucoup.
8: Merci.
0: Merci à vous aussi, François Moréan, chef de la délégation du CICR en République démocratique du Congo, notre invité donc de la semaine, et qui répondait aux questions de Wendy Bachi, la République démocratique du Congo, ou l'opposition qui devait donc manifester ce mercredi à Kinshasa, notamment la capitale congolaise, a reporté ces manifestations en raison notamment d'un dialogue politique proposé par le pouvoir de Kinshasa. Vous écoutez la radio internationale allemande, il est 7h et bientôt 27 minutes en temps universel. Le rappel des titres avec vous, Carole Assignon.
1: Eh bien, nous avons parlé de la situation des opposants au Tchad, où l'inquiétude grandit autour de l'état de santé des opposants détenus de peu près de 3 mois. Selon leurs proches et avocats, leurs conditions de détention sont particulièrement difficiles. Il a aussi été question évidemment de la RDC où, vous le disiez, le dialogue national voulu par le président Félix Tshisekedi peine à convaincre. Les SM23 ne comptent pas y participer alors qu'un nouveau rapport fait état d'une recrudescence des violences dans l'est du pays. Et puis on a aussi parlé du Nigeria et du Ghana qui appellent l'UE à se pencher sur le sort des migrants africains victimes de violences en Afrique du Sud. À suivre aussi l'actualité au Moyen-Orient, le bras de fer entre Téhéran et Washington se poursuit. Les États-Unis qui ont de nouveau bombardé l'Iran aujourd'hui où une alerte aérienne a été déclenchée à Téhéran.
0: Toutes ces informations sont à retrouver également sur notre site DW Afrique. C'est pratiquement la fin de cette première édition de nos informations sur la radio internationale allemande. On se retrouve à partir de 17h temps universel pour une nouvelle édition en français sur la radio internationale allemande. Mais avant de nous quitter, mesdames et messieurs, voici la pensée du jour. Celui qui sait où ranger sa roue ne craint jamais la saison des pluies. À très très vite sur la DW et belle saison de pluie d'ailleurs à tous ceux qui nous écoutent, notamment en Afrique de l'Ouest en ce moment. Il pleut beaucoup, beaucoup. À très vite.

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1: Il est 17h en temps universel, 19h ici à Bonn et en Allemagne. Bonsoir et bienvenue dans DW Soir. Dans l'actualité de ce mercredi 22 juillet 2026, le bilan de l'épidémie d'Ebola en RDC qui s'élève désormais à 999 morts. Pendant ce temps, les pays voisins renforcent les contrôles aux frontières, la surveillance sanitaire et les mesures d'intervention d'urgence. Toute cette semaine, nous revenons sur les 3 années de pouvoir des militaires au Niger et ce soir, nous nous intéressons à la gouvernance économique et sociale du régime du général Abdramane Tiani. L'Allemagne renforce son offensive diplomatique en Afrique en visite à Nouakchott. Le ministre allemand des Affaires étrangères a placé la sécurité au Sahel, l'énergie et les matières premières stratégiques au cœur de nouveaux partenariats avec la Mauritanie. Et à 17h17 en temps universel, nous recevrons notre invité de la semaine, François Moréon, chef de la délégation du CICR en RDC, suivra la rubrique Le saviez-vous consacrée à des plantes invasives transformées en matériaux de construction. Mais tout de suite, c'est le Flash Info avec Marco Volta.
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1: Bonsoir Marco.
3: Bonsoir à toutes et à tous. L'Arabie Saoudite pourrait bientôt se doter d'un programme nucléaire civil. C'est du moins ce que relaie aujourd'hui une série de médias américains dont le New York Times et le Wall Street Journal. Selon ces journaux, les États-Unis prévoient d'annoncer peut-être aujourd'hui encore un accord avec Riyad. Une clause de l'accord qui serait valable pendant 30 ans prévoit que des entreprises américaines construisent un complexe d'enrichissement d'uranium en Arabie Saoudite. Cette question divise la classe politique américaine, autant républicain que démocrate, sur fond de crainte que l'Arabie Saoudite ne se serve d'un tel programme pour développer des armes nucléaires, à l'image des craintes concernant l'Iran.
1: L'Iran où les bombardements américains se succèdent depuis 2 semaines.
3: Oui, le président Donald Trump a averti que les États-Unis répliqueront par des frappes sur des infrastructures civiles iraniennes à chaque fois qu'un navire est attaqué dans le détroit d'Ormuz. Le passage maritime stratégique pour le transport d'hydrocarbures est à nouveau verrouillé par l'Iran, faisant encore grimper le prix du baril de pétrole à son plus haut niveau depuis 6 semaines. D'autant plus que dans le même temps, de l'autre côté de la péninsule arabique, les rebelles houthis au Yémen, soutenus par l'Iran, ont annoncé un blocus des ports saoudiens et lancent actuellement des messages d'alerte aux navires dans la région. L'Arabie Saoudite est le premier exportateur de pétrole brut au monde.
1: Volodymyr Zelensky tente d'éteindre la colère des Ukrainiens.
3: Colère après le départ du ministre de la Défense qui profitait pourtant d'un fort soutien parmi la population. Départ forcé et voilà plusieurs jours que se déroulent des manifestations de soutien contre cette décision. Pour essayer de ramener le calme, le président ukrainien a donc limogé aujourd'hui le commandant en chef de l'armée, Oleksandr Zirsky, très critiqué pour son approche de la guerre contre la Russie. Celui-ci est remplacé par le plus populaire commandant Mykhailo Drapaty. Ce chamboulement à la tête de l'armée survient alors que le nombre de civils tués ou blessés a augmenté de près de 40% sur les 6 premiers mois de cette année. Ces chiffres selon le Haut Commissariat aux droits de l'homme de l'ONU.
1: L'Union européenne veut prendre un nouveau train de sanctions contre la Russie.
3: Ouais, ce serait le 21e paquet de sanctions contre l'économie de guerre russe depuis le début de l'invasion de l'Ukraine. Il s'agit notamment de continuer à plafonner les prix du pétrole russe. Mais il reste à convaincre la Grèce qui s'y oppose pour le moment à terme. Met dans la balance le droit d'une entreprise grecque de pouvoir continuer à transporter du gaz naturel liquéfié russe tant qu'il est destiné uniquement à des clients qui se trouvent en dehors de l'Union européenne.
1: Nicolas Maduro comparaissait aujourd'hui devant un tribunal de New York.
3: Oui, 3e apparition publique du président vénézuélien déchu depuis sa spectaculaire capture par les États-Unis. C'était au début de l'année à Caracas. Nicolas Maduro est détenu dans une prison de Brooklyn. Lui et son épouse sont poursuivis pour trafic de drogue. Le procès doit se dérouler en juin de l'année prochaine.
1: Enfin, Thorsten Frey remplace Jens Spahn.
3: Oui, Thorsten Frey, c'est le bras droit du chancelier allemand Friedrich Merz et il va prendre la tête du groupe conservateur au Parlement, le Bundestag à Berlin, et donc remplacer Jens Spahn, un ténor du parti de CDU qui a été contraint de démissionner après avoir eu recours à une mère porteuse aux États-Unis. Il est devenu père de cette manière alors que lui-même soutient officiellement l'interdiction de la gestation pour autrui en vigueur en Allemagne.
1: C'était les nouvelles du monde avec Marco Volta. Il est 17h05 en temps universel.
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1: Et direction la RDC, depuis la déclaration officielle de l'épidémie d'Ebola le 15 mai dernier, les autorités congolaises ont recensé plus de 2470 cas de la variante Bunbio. Selon le ministère de la Santé, au moins 990 personnes sont déjà décédées des suites de la maladie, rien qu'en RDC et deux autres en Ouganda. Mais ces chiffres pourraient être bien en dessous de la réalité. L'Organisation mondiale de la santé estime que le nombre réel de cas pourrait être jusqu'à 3 fois supérieur aux données officielles en raison des difficultés de surveillance et de détection dans certaines zones touchées. Face à cette menace, plusieurs pays frontaliers renforcent leur dispositif de prévention. Plus de détails avec Cathy Short et Merveille Tazou.
4: En Zambie, bien qu'aucun cas n'ait encore été confirmé, les autorités sanitaires ont activé leur plan national d'urgence. Des contrôles sont désormais effectués aux principaux points d'entrée du pays. Les voyageurs sont soumis à des mesures de dépistage, tandis que le personnel de santé est formé pour détecter rapidement d'éventuels cas suspects. C'est ce qu'explique le docteur Naïm Dalal de l'Institut national de santé publique de Zambie.
5: Des mesures de prévention et de contrôle des infections sont actuellement mises en œuvre. Les opérations de désinfection, le port obligatoire du masque ainsi que le lavage des mains ont été renforcés. Les centres provinciaux d'intervention d'urgence ont également été activés afin de coordonner une réponse rapide en cas de détection d'un cas suspect.
6: Now these have been activated.
4: Des mesures similaires ont été prises au Rwanda, en Ouganda et dans d'autres pays de la région où la surveillance a également été intensifiée aux frontières. L'Ouganda, qui a déclenché le 16 juillet dernier le compte à rebours de 42 jours sans nouveau cas déclaré, dans l'espoir de pouvoir confirmer la fin d'Ebola sur son sol. Pour le Centre africain de contrôle et de prévention des maladies, Africa CDC, cette épidémie rappelle l'importance d'une réponse coordonnée entre les pays africains. Son directeur général, le docteur Jean Kaseya, estime que la lutte contre Ebola ne peut être efficace sans une coopération régionale renforcée.
3: Cela expose clairement les pays voisins de la RDC à un risque, car les personnes circulent en RDC, mais aussi dans les pays voisins. Mais surtout, si ces pays ne renforcent pas leur capacité de dépistage, ils courent un réel danger. C'est le message principal que nous adressons à ces pays. Si vous vous trouvez à proximité de la RDC ou de l'Ouganda, veillez à renforcer vos capacités de dépistage.
7: Please make sure that you increase your capacity to detect.
4: Pour les experts, la rapidité de la détection des cas et la coopération entre les pays restent les meilleurs moyens d'empêcher que cette nouvelle épidémie ne dépasse les frontières de la République démocratique du Congo.
1: Ebola qui se transmet par contact avec les fluides corporels et provoque une fièvre hémorragique a tué plus de 15 000 personnes en Afrique au cours des 50 dernières années. L'épidémie la plus meurtrière en RDC avait fait près de 2 300 morts pour 3 500 malades recensés. C'était entre 2018 et 2020. En bref, au Burundi, cela fait aujourd'hui 10 ans que le journaliste Jean Bigirimana a disparu. 10 ans plus tard, le mystère demeure entier. Reporter au sein du média indépendant Iwachu, il a disparu le 22 juillet 2016 alors qu'il se rendait à un rendez-vous professionnel. Selon plusieurs témoignages, il aurait été arrêté par des agents du Service national de renseignement. Malgré les enquêtes annoncées et les appels répétés de sa famille, de ses collègues et de Reporters sans frontières, aucune vérité n'a été établie sur son sort. Son cas reste l'un des symboles les plus marquants des atteintes à la liberté de presse au Burundi.
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1: C'était l'une des raisons avancées au Niger pour justifier le putsch du 26 juillet 2023, la mauvaise gouvernance économique et sociale, le népotisme et les difficultés des Nigériens à joindre les deux bouts. 3 ans après, où en est la gouvernance du chef de la transition nigérienne, le général Abdramane Tchiani? Toute cette semaine, nous revenons sur les 3 années de pouvoir des militaires nigériens. Bonsoir, Reliou Koubakin.
8: Bonsoir, Nafissa. Bonsoir à tous.
1: Tout d'abord, qu'avait promis le chef du Conseil national pour la sauvegarde de la patrie, le CNSP, en matière de gouvernance?
8: Alors, Nafissa, eh bien, la réponse se trouve dans le discours prononcé à la télévision nationale le 28 juillet 2023, soit deux jours après le renversement du président Mohamed Bazoum. Le général Abdourahmane Tchiani y dénonçait la mauvaise gouvernance économique et sociale. Trois ans après, les Nigériens ne se portent pas mieux aujourd'hui, constate Tairo Garka, porte-parole du G25. C'est un mouvement qui milite pour le retour à l'ordre constitutionnel au Niger.
9: Vraiment, ils ont échoué sur le plan économique, puis sur le plan social. Le Nigérien moyen lutte pour avoir de l'eau potable. Il n'y a pas d'eau au Niger. Il n'y a pas d'électricité. Nous n'avons pas de carburant.
8: Le Niger est en effet régulièrement confronté à des coupures d'électricité. Le pays producteur de pétrole connaît aussi des pénuries de gasoil. Cette situation a également des répercussions sur l'approvisionnement des Nigériens en ciment.
1: Le ciment et les céréales relues ont pourtant connu une baisse des prix sous le pouvoir des militaires.
8: Oui, cela s'ajoute à la baisse du prix des hydrocarbures et de certains soins de santé. Selon Amani Oumarou du laboratoire d'études et de recherche sur les dynamiques sociales et le développement local, l'ASDEL, pour une grande partie des Nigériens, notamment ceux qui ne font pas partie des classes moyennes et des élites, la situation socio-économique s'est améliorée.
10: Les ménages, dont les chefs de ménage ont des bas niveaux de salaire, reconnaissent que c'est des mesures salutaires puisque grâce à ces mesures, ils arrivent à au moins assurer un peu la sécurité alimentaire de leur ménage. Bon, il ne faut pas non plus oublier qu'à certaines périodes de l'année, le Niger est obligé d'importer un certain nombre de denrées alimentaires, et ce qui fait flamber les prix.
8: Amani Oumarou déplore par ailleurs la hausse des prix de la tomate fraîche et de la viande. Dans un pays pourtant un grand éleveur de bovin et d'ovin, si les céréales sont disponibles, tous les Nigériens ne peuvent pas s'en procurer faute de moyens financiers. Le FMI indiquait ainsi en juin que les prix ont récemment recommencé à augmenter et que l'inflation devrait s'établir en moyenne à -0,9% en 2026. Salmata Taya, membre du M62, mouvement qui soutient les militaires au pouvoir, relativise quant à elle les difficultés des Nigériens à satisfaire leurs besoins quotidiens.
11: L'argent ne vient pas se trouver, c'est à toi d'aller chercher l'argent. Aujourd'hui, le prix de la tonne du chemin est à 60 000. Avant, nous l'achetons à 130 000, 120 000. Et quelqu'un va venir me dire que c'est pas moins cher. C'est moins cher que celui qui n'a pas d'argent, ça veut dire qu'il n'a même pas cherché l'argent.
1: Alors, Reliou, qu'en est-il de la lutte contre l'impunité? Est-ce qu'on peut distribuer des bons points au pouvoir militaire nigérien?
8: Alors, la Commission de lutte contre la délinquance économique, financière, fiscale, la COLDEF, a cet été créée en septembre 2023. Toutefois, peu de poursuites judiciaires d'envergure ont été engagées. La structure chargée de précise elle-même sur son site qu'elle est chargée de recouvrer, je cite, les biens illégalement acquis, d'enquêter sur les délits économiques et financiers et de traiter les rapports d'audit et d'enquête. Après un an d'activité, la COLDEF estimait en janvier 2025 avoir recouvré plus de 57 milliards de francs CFA dans le dernier classement de Transparency International publié en février 2026. Le Niger occupait la 27e place en Afrique et la 124e au niveau mondial.
1: Merci, Reliou Koubakin, pour toutes ces explications. En bref, concernant le Sahel, toujours selon un rapport publié aujourd'hui par l'ONG ACLED, les groupes djihadistes actifs au Burkina Faso, au Mali et au Niger exploitent de plus en plus les ressources minières, notamment l'or, pour financer leurs opérations et renforcer leur contrôle territorial. Entre 2015 et juin 2026,

0: sécurité régionale, la coopération énergétique, les matières premières critiques et la recherche de nouveaux partenariats stratégiques. Berlin et Nouakchott veulent également lancer une nouvelle initiative commune en faveur de la stabilité du Sahel. Les explications de Rosalia Romaniec et Kossi Vitiassou.
1: Berlin considère désormais la Mauritanie comme un partenaire stratégique à la fois pour la sécurité, les migrations et l'énergie. Dans une région secouée par des coups d'État et des violences djihadistes, la Mauritanie fait figure d'exception. Le pays est relativement resté stable, même si la menace terroriste demeure à sa frontière avec le Mali, où plus de 300 000 personnes ont trouvé refuge ces dernières années. Face à ces défis, Nouakchott veut renforcer sa coopération avec Berlin. Johan van der Fulle a annoncé que la Bundeswehr, l'armée allemande, enverra dès l'an prochain une mission de conseil auprès des forces mauritaniennes. L'Allemagne souhaite également lancer avec la Mauritanie une nouvelle initiative diplomatique en direction du Sahel afin de renforcer le dialogue avec les pays de la région. Le ministre allemand a aussi salué le rôle de la société civile dans la prévention de l'extrémisme en Mauritanie, notamment celui des femmes qui accompagnent les familles confrontées à la radicalisation. Berlin entend soutenir davantage ce type d'initiative. Au-delà des questions de sécurité, l'économie occupe une place importante. L'Allemagne souhaite voir davantage d'entreprises investir en Mauritanie, notamment dans les énergies renouvelables, les infrastructures et l'hydrogène vert. En retour, le pays offre des ressources stratégiques comme le gaz naturel et plusieurs minerais critiques, des dossiers que le chef de la diplomatie allemande poursuivra lors de la prochaine étape de sa tournée africaine au Nigeria.
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0: L'interview de la semaine qui nous amène en République démocratique du Congo. Depuis plus de 30 ans, les conflits armés dans l'est de ce pays compliquent l'accès de millions de personnes aux services essentiels, notamment la santé, l'eau potable et l'assistance humanitaire. À ces défis s'ajoute l'épidémie d'Ebola en Ituri, les déplacements de population et la baisse des financements humanitaires. Quelle est aujourd'hui l'ampleur de la crise et comment le CICR intervient-il ? François Moréon, chef de la délégation du CICR en RDC, est l'invité de la semaine. Il répond aux questions de Wendy Bachi.
3: Monsieur Moréon, bonjour.
4: Bonjour.
3: Alors, depuis plus de 30 ans, les populations de l'Est de la RDC vivent au rythme des conflits. Au-delà des violences, le CICR, dont vous êtes le représentant pays en RDC, alerte sur l'effondrement des services essentiels. Est-ce que vous pouvez nous dire en quoi cette crise des services essentiels aggrave aujourd'hui la situation humanitaire dans l'Est de la RDC ?
4: Les services essentiels, que ce soit les infrastructures critiques, comme la production d'eau, sa distribution, mais également les services de santé qui sont censés répondre à ces situations de stress aiguës que représente un conflit armé pour les populations. Ces systèmes sont essentiels aux populations, et ce que l'on constate, c'est que malheureusement, en raison des situations de conflit, en raison des trois décennies cumulées, ces services ne sont plus à la hauteur et ne parviennent plus à répondre aux besoins de ces populations.
3: Le CICR accompagne le mécanisme d'échange des prisonniers prévu dans le cadre donc justement du processus de Doha entre Kinshasa et la FCM23. Monsieur Moréon, où en est aujourd'hui ce processus et quels sont les obstacles qui freinent sa mise en œuvre ?
4: C'est un processus qui demande la validation des parties. Le CICR finalement facilite l'engagement pris par les parties. Nous ne sommes pas l'acteur décisif dans ce cadre. Nous sommes là pour mettre en œuvre ce qui était décidé à travers le médiateur et le faciliter. On peut espérer que très prochainement, les premiers résultats se feront connaître et que suite à ceci, peut-être d'autres suivront. Sur la dimension de confiance que doivent créer ces mesures, c'est ainsi qu'elles ont été pensées par le médiateur. Et nous avons espoir qu'en y contribuant, cela facilitera peut-être des avancées dans d'autres domaines. Mais encore une fois, je souhaiterais faire la différence, la distinction entre les dimensions politiques du processus, qui ne nous reviennent pas, nous sommes un acteur strictement neutre et impartial, et les dimensions strictement humanitaires qui, elles, nous incombent dans ce processus.
3: On va poursuivre l'entretien. La 17e épidémie d'Ebola a été déclarée il y a 2 mois maintenant.

0: Effectivement.
1: Comment est-ce que les combats actuellement dans cet endroit en RDC compliquent la riposte pour cette nouvelle épidémie? Mais surtout, quel regard est-ce que vous posez sur ce qui se passe? Ce n'est pas votre première mission, vous en êtes à la troisième. Donc, dites-nous un petit peu quelle est votre grille de lecture.
0: Le fait est que, comme j'y ai fait référence, suite en répondant à votre question sur la question des systèmes de la santé qui sont déjà à bout de souffle, et le désarroi des populations aussi, il faut le comprendre, celles-ci, naturellement, sont dans une situation, une posture de peur, n'acceptent pas, comme un blanc-seing, ce qu'on vient leur dire, leur rapporter. Il y a énormément, malheureusement, dans ces situations de guerre, de rumeurs, de mésinformations, de désinformations. Et donc, il faut comprendre avant tout les populations qui font face à cela, et il faut les accompagner. C'est les premiers acteurs de la réussite des réponses qui peuvent être apportées par les partenaires, par le gouvernement, etc.
1: Vous êtes en fin de mission. S'il y avait une leçon majeure à tirer de votre passage en RDC, ce serait quoi?
0: C'est que il y a des solutions qui sont proposées aujourd'hui en RDC qui peuvent servir à d'autres contextes. Il est important de les protéger. Je pense ici à ces partenariats auxquels je faisais référence tout à l'heure, de réponses plus durables envers les populations, qui tentent aussi de briser ce lien de dépendance à l'acteur humanitaire, qui tentent de leur redonner leur autonomie, leur fierté, un sentiment de contrôle de leur existence. Et je pense que aujourd'hui, on doit aller davantage dans cette direction. Il est important que les acteurs pensent différemment, approchent les conflits de manière différente, plus responsable, et encore une fois, créent ces partenariats entre humanitaires, développement, acteurs gouvernementaux, etc., afin d'amener des réponses plus durables qui peuvent durablement changer la vie des gens.
1: Merci beaucoup.
0: Merci.
2: Et il est 17h21 en temps universel. C'est l'heure de passer à la rubrique Le saviez-vous?
3: Le saviez-vous?
2: Et si les déchets et les plantes invasives devenaient les matériaux de construction de demain? En Afrique du Sud, des entrepreneurs relèvent ce pari. Des arbres nuisibles à l'écosystème et des tonnes de plastique destinées aux décharges sont transformées en briques et en matériaux de construction. Une innovation qui réduit les émissions de carbone tout en créant des emplois et des logements plus durables. Notre reporter Jason Boswell s'est rendu dans l'une des villas construites à partir de ces matériaux de construction. Son reportage est présenté ici par Étienne Gatanazi.
4: À première vue, c'est une villa près du Cap qui ressemble à n'importe quelle maison contemporaine. Pourtant, derrière ses murs et sous ses sous-sols se cache une surprise. Des tonnes de déchets plastiques, de vieux textiles et de verre ont remplacé une partie du ciment. Une manière de construire autrement en réduisant l'empreinte carbone du bâtiment. Mais en Afrique du Sud, une autre solution attire l'attention. Des arbres invasifs qui deviennent des matériaux de construction. L'acacia noire ou encore l'eucalyptus, très gourmand en eau, sont broyés puis transformés en substitut du ciment. Résultat, des briques composées à près de 70% de biomasse qui nécessitent beaucoup moins de ciment que les matériaux traditionnels. Andrew Lodd, cofondateur du centre de recherche NanCrit, initiateur du concept, explique le principe.
5: With conventional bricks, you're using...
6: Dans une brique classique, on utilise du sable et de la pierre comme base. Ici, on utilise de la biomasse qui contient du carbone. Ce carbone est piégé dans la structure. Il permet de compenser celui émis lors de la fabrication du ciment que nous utilisons.
4: À Elandskloof, un village où de nombreuses familles vivent dans des logements modestes, cette innovation est déjà une réalité. Et c'est dans ce village que NanCrit a lancé l'un de ses projets pilotes. Pour Lisanne Ranson, participer à la fabrication de ces éco-briques représente bien davantage qu'un emploi. C'est aussi la possibilité d'imaginer un jour construire sa propre maison.
7: Ce que je trouve vraiment formidable, c'est de les avoir fabriquées de mes propres mains et de savoir que je pourrais recommencer. Je serais très fière de pouvoir construire ma propre maison avec ce matériau que j'ai appris à produire moi-même.
4: Ces briques offrent des performances proches de celles des matériaux traditionnels. Elles supposent des charges comparables et ont également réussi les principaux tests de résistance au feu. Un atout majeur dans un pays où les incendies ravagent régulièrement les quartiers informels. Modjefela Telingwana connaît cette réalité de près.
6: Je viens d'un endroit où beaucoup d'entre nous vivent dans des abris précaires comme celui-ci. J'ai vu de nombreux incendies, surtout dans les quartiers informels. Les gens perdent leur maison, parfois leurs proches. Ils perdent tout. J'aimerais que davantage de familles du Cap puissent vivre dans des maisons comme celle-ci, construites avec ce matériau, car il résiste au feu, contrairement aux cabanes dans lesquelles nous vivons.
4: Des centaines de ces briques écologiques ont été produites pour construire une crèche à Elands Kloof. Un projet à petite échelle, mais qui montre qu'il est possible de bâtir des logements plus abordables tout en limitant leur impact sur le climat, car l'enjeu est immense. À lui seul, le ciment est responsable d'environ 8% des émissions mondiales de dioxyde de carbone. Avec l'urbanisation rapide du continent africain, trouver des alternatives devient une priorité. Pourtant, en Afrique du Sud, le secteur de la construction reste largement dépendant du béton. Le Conseil sud-africain du bâtiment durable appelle à accélérer cette transition. Sa directrice générale, Georgina Smith, explique pourquoi.
7: Il est essentiel de réfléchir aux matériaux que nous utilisons pour concevoir et construire nos bâtiments, car nous y intégrons du carbone avec lequel nous allons devoir composer pendant les 20, 30, 40 ou 50 prochaines années. Les solutions existent, nous savons faire. Il faut maintenant passer à la vitesse supérieure pour nous et pour l'avenir.
4: D'autres entreprises explorent une voie différente. Plutôt que d'utiliser la biomasse, elles misent sur les déchets plastiques. Chez ZeroCrit, emballages alimentaires, cartes bancaires usagées, textes ou encore des déchets récupérés en mer sont broyés puis transformés en granulats destinés à fabriquer un matériau de construction alternatif. En 2025, plus de 700 tonnes de plastique ont ainsi été recyclées. Ces matériaux servent aujourd'hui à fabriquer des briques, des dalles ou encore des éléments décoratifs destinés au marché de haut gamme. Pour Johan Kotze, le principal défi n'est plus technique, mais culturel.
6: Nous ciblons le marché haut de gamme, notamment parce que certains, quand on leur propose un produit recyclé, se demandent pourquoi elles devraient utiliser un objet fabriqué à partir de déchets. Notre réponse est simple, transformer les déchets en ressources, en quelque chose de précieux qui apporte de la valeur, c'est exactement ce que nous essayons de faire.
4: La villa près du Cap est devenue la vitrine de cette technologie. Des fondations jusqu'à la piscine, elle a été construite avec les matériaux développés par ZeroCrit. Selon l'entreprise, près de 85 tonnes de déchets ont ainsi échappé à la décharge. Même si des recherches complémentaires restent nécessaires, notamment sur les effets à long terme, comme une éventuelle libération de microplastiques, ces projets montrent qu'il est possible de transformer des déchets en matériaux de construction. Une manière d'innover tout en réduisant progressivement l'empreinte carbone d'un secteur appelé à bâtir les villes de demain.
2: Un reportage à retrouver également en vidéo sur notre site internet. Ainsi s'achève cette édition. Merci de l'avoir suivi. Je vous souhaite de passer une excellente soirée. Au revoir.